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1: Las 2 de la madrugada. 50 minutos.
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1: Bon week-end. 3 de la madrugada. 20 minutos.
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1: Tres de la madrugada, 30 minutos.
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0: 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Il fait 4 heures du matin.

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2: 7 horas, 30 minutos.
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1: Son las 11 horas, 30 minutos.

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